0: 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Rafael en Palmons, Los Palmares de las Canciones, en Francia, el 6 del 4 de 1967. Gentileza El Golfo. En el programa emitido por legendario comunicador Guy Lux.
1: Notre chanteur. Oui, nous avons décidé de faire venir maintenant de grands chanteurs étrangers qui sont très très connus dans leur pays. Nous, pas très bien, plutôt mal. Ce soir, nous avons Raphaël. Et Raphaël, nous avons bien sûr des connaissances. Et Raphaël a choisi ce soir de chanter des chansons françaises en espagnol. Il a choisi une chanson de vous à la barrière, parmi d'autres compositeurs français très connus. Alors ce serait peut-être gentil que ce soit vous.
2: Je suis très heureux pour deux raisons. Una minuta. Por favor. Una minuta.
1: Momento.
2: Merci. C'est-à-dire pour deux raisons. La première, c'est que l'Espagne m'a fait le grand plaisir de m'admettre et de faire en sorte que je sois en Espagne. C'est une raison. Et la seconde, c'est parce que Raphaël est un monsieur, si la France le connaît mal encore, c'est un monsieur qui, à une époque où, surtout à ce qui se passe à
0: en espagnol, fundamentalement, quizás algún pedacito también en francés, comme lo hizo en algunas canciones, esto es por supuesto antes de ayer, está diciendo Raphaël. Que ya se dispone a cantar. Producimos por gentileza del golfo aquí en Rafael Infinito.
1: Merci à la barrière. A vous, Rafael.
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